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Vous êtes au bord d'un ruisseau, vous entendez les gouttes d'eau et vous vous réveillez. Les gouttes d'eau sont en fait des notes d'eau, c'est fou ce qu'on peut faire, enfin ce que certains peuvent faire avec une guitare. Le duo Palissandre, en l'occurrence ici. Fip vous réveille en douceur, il est 7h.

À l'heure du berger pour se lever à l'heure du thé et sortir à l'heure de plus rien, les paumés du petit matin. Les Jacques Brelophiles, pas très jolis comme mot, les amoureux de Jacques Brel auront reconnu et l'air et les paroles des paumés du petit matin, sortis en 1962 sur ce qu'on appelait un super 45 tours, les paumés du petit matin, qui mériterait largement de rejoindre au panthéon des chansons connues, Madeleine ou Les Bourgeois, sorti sur la même galette à l'époque. L'indémodable Jacques Brel qui continue et qui d'inspirer de nombreux artistes, Stromae en tête évidemment. Ici dans les années 80, c'était Christian Chevalier qui reprenait les paumés du petit matin, version synthétiseur. Ravi à tous les paumés ce matin, il est passé 7h15.

Un an après The Return of, le quatuor britannique The Flying Huts sort Ups, qui continue de revisiter en beauté le groove américain des 70s. Et oui, cet album est encore plus funk que le précédent, et donc, comme le précédent, il est encore plus en sélection FIP ce mois-ci. Après les sessions d'enregistrement de The Return of, des 9 titres de ce nouvel album, le guitariste Chris Dawkins est décédé. Le disque lui est donc dédié, car c'est à lui que s'adresse Ups, abréviation de Bless Ups. C'est donc une sorte d'épitaphe musicale, et on rêve tous d'une épitaphe aussi groovy.

Dans la famille Cherry, après le fils Eagle Eye Cherry, sur ce cultissime Safe Tonight que vous avez écouté. Oui, dans la famille Cherry, je demande à présent le père. Bonne pioche, voici Don. Don Cherry, lui-même né dans une famille de musiciens qui a commencé la trompette à 4 ans. Don Cherry qui élèvera Nene Cherry, sa belle-fille, qu'on écoutera juste après. Au grand jeu de cette famille musicale, on gagnait tous les coups avec FIP.

Depuis l'aube des temps, nombre de nos semblables qui à travers le monde cherchaient leur voie profonde, en réclamant bien fort des lendemains meilleurs, furent ravis d'admirer l'éclat de la lumière qui inonda leur route. Beaucoup d'hommes ont marché, pas de même pas, c'est vrai. Certains en progressant de pas lourds et pesants, d'autres bien trop prudents, effleurant juste le sol, y laissant peu de traces.

Quelques-uns tentent encore, par amour des valeurs, de partager le rythme d'une démarche incessante qui les mène à eux-mêmes.

Kimball est dessus là. Tout comme par le passé, sans nul autre repère qu'une foi intarissable. Ceux des nôtres qui vécurent l'importance du moi, nous offrir sans réserve l'élu de leur mémoire. Et vélo, fut celui qui, à l'aide du manteau d'un petit animal, condamna sans répit tous ceux qui laissaient croire que d'être universel, c'est n'être pas d'ici.

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Toumani Diabaté, ici aux côtés d'Alifa Katouré, nous tend les bras et sa kora pour vous reparler du concert de Kourou Fia ce 9 octobre au studio de l'Ermitage à Paris. Issu d'une grande lignée de griots, Kourou Fia est initié dès l'enfance à la kora par son père Emba Dikouyaté, choriste de l'ensemble instrumental national de Guinée. Atteint de bégaiement, la parole est pour Kourou un obstacle. La musique devient alors son refuge et d'une certaine façon son langage. Le 18 septembre est sorti son album « Kokora, ma kora ne bégaye pas » sur lequel il fusionne, sans hésiter, les traditions mandingues, flamenco et jazz. Le projet célèbre la transmission, la résilience et le dialogue des cultures. Il est à découvrir sur scène donc ce vendredi au studio de l'Ermitage, ce sera 20h30. Kourou Fia sera aussi le 17 octobre à la Cité de la Musique à Marseille.

Et le décès à l'âge de 34 ans de l'attachant rappeur Prince Wally, virtuose de la rime et figure de la scène de Montreuil. Hier soir, nouveau rediffusion, son concert en session unique à retrouver sur fip.fr. On vous offre ici un extrait.

Du jazz contemporain aux expérimentations les plus audacieuses, des influences nordiques au tango, des grandes traditions américaines aux nouvelles scènes européennes, c'est un peu tout ça, Jazz à la Cité. À partir d'aujourd'hui même et jusqu'au 18 octobre, le festival revient pour une 16e édition, une édition placée sous le signe du voyage et de la diversité. Dans l'une ou l'autre maison de la Cité internationale, on pourra profiter de concerts toujours gratuits, où le jazz passera d'un continent à l'autre, de la tradition à l'expérimentation, du grand ensemble au duo intimiste, un jazz nourri par les cultures, les rencontres et les croisements. On applaudira par exemple à la Maison des étudiants canadiens le 8 octobre, Jazz Lab Orchestra, un big band, que dis-je, un big band, une institution du jazz canadien depuis 2004. Le festival Jazz à la Cité, on va vous en reparler évidemment au fur et à mesure, mais notez déjà que c'est du 6 au 18 octobre dans le 14e à Paris avec Philippe.

Groove, Afrobeat, Dancehall, Hip-Hop, Musique Latine et Culture Club londonienne, Fusion, vous avez dit Fusion. Depuis une décennie, le quintet londonien Ezra Collective n'a cessé de tremper le jazz dans un bain novateur et très personnel. Repousser les limites de la musique britannique contemporaine tout en restant ancré dans la communauté, la spiritualité et l'énergie collective. Tel est le credo au fil des albums du collectif mené par Femi Coleoso. Leur quatrième album, Here Because of Hope, retrace ainsi le parcours de la musique noire et ses rythmes de l'Afrique de l'Ouest aux Caraïbes jusqu'en Grande-Bretagne. Ils seront en concert le 24 février au Zénith de Paris. En attendant, Ezra Collective est en sélection VIP tout au long du mois d'octobre.

Ton océan est aussi grand que mon cœur est petit. Déclaration d'amour, ouais, on n'est pas sûr. Mais belle chanson francophone signée des Genevois Augustin Van Arx et Comet City pour le label La Souterraine en 2022. Voilà ce qu'on écoutait à l'instant sur FIP. Alors si vous voulez vérifier cette histoire de cœur et d'océan, notez que le 16 octobre s'ouvrira à l'Atelier des Lumières à Paris l'exposition immersive Planète Océan. Planète Océan ou comment plonger sans se mouiller. C'est petit, ouais. Aussi petit que l'océan est grand, on y revient.

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Les petits oiseaux, mais aussi le guitariste et bassiste Manu Delta, invité sur ce New Angles qui effectivement nous ouvre de bien belles perspectives sur l'album Contact que nous offre Melissa Wickert ce mois-ci. Formée au piano classique, au jazz et à la folk pop des années 70, férue d'improvisation également depuis ses années au New England Conservatory de Boston où elle a grandi, Melissa Wickert n'a de cesse de réinventer sa propre avant-pop aussi sensible qu'expérimentale. Après deux EP, un premier album en solo et une virée électropop au sein du duo strasbourgeois Béatrice Melissa, Melissa Wickert partage avec nous donc ce Contact, l'un des albums en sélection FIP ce mois-ci.

Ça commence presque comme le thème des Dents de la Mer, dites donc, sauf que s'il y a requin ici, c'est ce qu'on appelle du requin de studio, mais du requin anobli par Jimi Hendrix. Excusez du peu, Jimi Hendrix qui en 1965 enregistrait ce morceau longtemps resté inédit, morceau enregistré donc pendant sa courte collaboration avec le groupe new-yorkais Curtis Knight and the Squires. Selon le magazine Rolling Stone, Jimi avait enregistré ces morceaux comme simple accompagnateur de studio et il avait avoué au magazine en 1968 qu'il les considérait comme dénués de valeur musicale. Une cour londonienne avait même interdit aux producteurs du groupe de distribuer l'album sur lequel Jimi Hendrix, devenu entre-temps célèbre, avait été présenté comme le membre phare. L'ingénieur du son, Eddie Kramer, qui a travaillé avec Hendrix et qui a écouté et mixé ses enregistrements, estimait lui qu'ils offraient un regard honnête sur un grand artiste au cours de la période pivot durant laquelle il était sur le point de percer. C'est ainsi que le morceau est arrivé à nos oreilles en 2015, ajoutant ainsi une nouvelle jolie pierre musicale à la légende de Jimi.

Le cœur de Fibre s'emballe pour la programmation de Ketsen à Strasbourg. Ketsen, c'est une salle de spectacle qui conjugue brassage culturel, métissage social et créativité. Avec une programmation audacieuse et internationale, elle met en avant la danse, le théâtre, la musique et les arts visuels. Un véritable laboratoire en constante effervescence qui offre une nouvelle vision de l'art et de la culture. Et jusqu'à la fin de l'année, la programmation est riche et variée avec de nombreux cours de flamenco ou de swing, des soirées électro animé par des DJ et côté concert, quelques dates qu'on a repérées pour vous. Serendipity 2.0, tout d'abord le 7 octobre, un quartet né dans les coulisses du Quai de Seine et qui poursuit aujourd'hui son évolution entre spontanéité, écoute et recherche sonore. Rodolphe Burger et Julien Perraudeau, également le 9 octobre, le guitariste et le multi-instrumentiste s'attaqueront à un mythe, Radioactivity de Kraftwerk. Le 10 octobre, soit samedi prochain, la soirée se fera punk au Quai de Seine. Préparez-vous donc à pogoter jusqu'au petit matin. On s'arrête là, mais on s'en reparle évidemment, vu que c'est toute l'année que FIP se penche sur l'affiche éclectique du Quai de Seine à Strasbourg.

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I feel fine, c'est une chanson des Beatles, et comme souvent avec les Beatles, elle a son histoire. I feel fine commence avec un Larsen de guitare qui donc a son histoire. John Lennon l'aurait provoqué involontairement pendant la séance. Paul McCartney écrit, nous étions sur le point de nous retirer pour écouter une prise quand John a plaqué sa guitare contre l'ampli. Je le vois encore le faire et ça a fait un super son. C'est du vaudou? Non, c'est du feedback. George Martin était là et on lui a demandé, est-ce qu'on peut avoir ça sur le disque? Ce fut, selon les Beatles en tout cas, une première dans l'histoire du rock où ça a larsené tant et plus par la suite. Bon, ben, il ne nous reste plus qu'à l'écouter, ce fameux Larsen qui nous met bien. Vous êtes prêts? Les Beatles sur FIP, I feel fine.

Demain, mercredi, jour des enfants, jour des devoirs, la gare de Nancy accueillera une nouvelle édition de la Dictée en gare, organisée par France Culture et SNCF Gare et Connexion avec le soutien de la ville de Nancy. À l'occasion du festival Nancy Jazz Pulsation, les participants pourront donc plancher sur des textes issus de la littérature française sélectionnés en résonance avec l'univers du jazz. Rythme, improvisation, grande figure musicale et atmosphère de scène inspireront cette rencontre entre les mots et la musique. L'événement sera animé par l'écrivain et scénariste Rachid Santaki, et producteur sur France Culture et figure emblématique de la Dictée en gare. Il accompagnera les participants lors

voit ici que de jeunes enfants, surtout de jeunes filles, belles, bien faites et gentilles, font très mal d'écouter toutes sortes de gens et que ce n'est pas chose étrange s'il en est tant que le loup mange. Telle est la moralité du petit chaperon rouge, selon Perrault, à qui on a envie de répondre. Ça va être de notre faute en plus. Fip, promenons-nous dans les bois et que le loup dégage de là, bientôt 10h20.

C'est grâce à Albert Dupontel que le groupe The Yen a vu le jour. En effet, c'est pour répondre à ces demandes que Jean-Paul Roy, Denis Barthe et Vincent Mosler se sont réunis en 2005 pour composer les musiques du film Enfermé dehors, sur lequel travaillait le réalisateur. Et c'est sous le nom de The Yen que les trois musiciens vont choisir de signer cette bande originale en référence à la scène culte d'un autre film de Dupontel, Bernie. L'aventure aurait pu s'arrêter là, mais l'envie de monter sur scène s'est naturellement en fait sentir. Le trio a donc pris la route rapidement, rejoint par le bassiste Olivier Mathios. Les concerts vont dès lors s'enchaîner, et les projets aussi, comme l'album Au vent mauvais, sorti en 2020, qui servira de bande originale, cette fois encore, mais à la bande dessinée du même nom, signée de Thierry Murat et Rascal. On écoute ici, sur l'album Au vent mauvais, donc le titre Rimini Rimarare.

En 1971, après trois albums qui l'ont fait sortir de l'anonymat un peu trop à son goût, Joni Mitchell éprouve le besoin de prendre de la distance vis-à-vis d'un succès aussi croissant qu'angoissant. Elle en témoignera des années plus tard. À l'époque, dit-elle, je me sentais sans défense, comme l'emballage de cellophane d'un paquet de cigarettes, comme si je n'avais plus aucun secret pour le monde. Elle arrête alors les tournées pour entamer un périple à travers l'Europe, durant lequel elle va écrire et composer la majorité des titres de son nouvel album Joni Mitchell Blue, absolument magnifique, on vient d'en avoir la preuve par l'oreille à l'instant sur FIP. Dépouillé jusqu'à l'extrême, Joni Mitchell Blue est l'un des sommets de la folk des 70s.

C'était Twin Temple sur FIP. Alors, c'est vrai qu'ils ont une petite imagerie un petit peu dark ou nette, mais pourtant, vous voyez, ils nous bercent comme ça dans des sonorités des années 50-60. Vous écoutiez Love You to Death, l'une de leurs nouvelles chansons de ce duo californien, à retrouver sur l'album Doomed Lovers en sélection FIP ce mois-ci, histoire de réveiller un peu votre automne. Ce sont des ballades intemporelles. En plus, elles ont été enregistrées avec un ensemble de 37 musiciens. 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Il est 11h15, bonne matinée.

Banquet concert, le 10 octobre prochain, Camélia Jordana se marie à l'Institut du Monde Arabe à Paris. C'est l'un des temps forts de l'exposition Vive la mariée. La carrière multiforme et singulière de Camélia Jordana l'a conduit depuis plusieurs années à explorer ses racines à Mazig. Lorsque l'Institut du Monde Arabe lui a proposé une carte blanche dans le cadre de l'exposition Vive la mariée, à l'aube de la sortie de son prochain album, qui pourrait bien s'intituler Maraba, c'est son propre mariage qu'elle a souhaité y organiser. Vous êtes donc invité à participer à cette célébration pensée comme un geste intime autant que collectif. Entrée de la mariée, banquet à Mazig, concert, lecture, invité surprise réuniront tous les convives dans un esprit de partage et de transmission. Le plus grand secret est conservé sur l'identité de l'élu jusqu'au jour J. Réponse le 10 octobre pour ce concert unique à l'Institut du Monde Arabe à Paris avec Camélia Jordana dans le rôle de la mariée.

House of the Rising Sun sur FIP, l'une des plus belles chansons du monde. Ah oui, par The Animals, avec la voix marquante, puissante d'Eric Burdon, enregistrée en 1964. Les arrangements sont électriques, c'est lent, c'est tendu, c'est poisseux, comme les tables d'un bar en fin de soirée. Ça donne chaud tout de suite, comme si l'énergie de la pièce était soudain chargée d'électricité. Les paroles évoquent un lieu de perdition, un bouge, une maison close, située à la Nouvelle-Orléans où les ravages qu'il cause sur la vie de ceux qui y entrent. Sur FIP, on y entre en toute sécurité.

On écoute un morceau qui s'appelle Military Cut, ce qui nous donne l'idée d'explorer un petit peu plus loin cette histoire de coupe de cheveux militaire. La coupe militaire n'est pas seulement une affaire de goût, cette coupe ultra courte obligatoire, elle l'est pour les militaires français, oula, et dans de nombreux pays du monde. La coupe est apparue au temps des légionnaires romains, et les cheveux longs pour les romains étaient souvent signe de deuil, et puis plus tard on les a laissés pousser. Pendant le règne de Louis XVI, le code militaire précisait que les cheveux devaient au moins faire 6 pouces de long, soit environ 20 cm. À l'époque de Napoléon, les militaires, appelés hussards, devaient être coiffés en cadenette, une coupe militaire faite de plusieurs tresses qui protégeait a priori des coups de sabre. Et puis retour à l'ultra-court depuis l'époque moderne, à l'exception de nos chers poilus qui n'avaient pas accès au rasage. Alors, pourquoi cette coupe courte? Eh bien, question d'hygiène, de sécurité, de discipline. Et pour les femmes, il ne faut pas que ça touche le col de la chemise, vous voyez, et ne pas gêner ni la vision, ni le port du casque, du képi et du béret. On en apprend tous les jours sur FIP.

Alors après ces bruits de ville et d'agitation, là, on change de cap. C'est les Andes, Los Andes, avec le gros coup de cœur. Enfin, c'est mon gros coup de cœur des sélections FIP ce mois-ci. Hermanos Gutiérrez, ce duo de frères suisses équatoriens. On les aime, on les adore avec ce très très bel album en sélection FIP ce mois-ci, Los Ojos del Condor, Les Yeux du Condor, produit par Dana Werbach. Et puis, cette sortie va s'accompagner les 28 et 29 novembre de deux zéniths à Paris. Toujours cette sensation d'être porté par un rythme exceptionnel, des rythmes au galop, comme si on planait par-dessus les cimes, comme si on courait et qu'on était à dos de cheval. Esteban y Alejandro Gutiérrez, on écoute Los Andes, une sélection FIP.

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Sur FIB, vous écoutiez la chanteuse japonaise Akiko Yano, qui sera d'ailleurs en concert le 18 novembre à Osaka, au Japon. Si vous y êtes, allez-y. Et on poursuit cette très belle programmation avec un extrait de la bande originale du film L'été de Kikujiro par Joe Hisaishi. Le film était signé Takeshi Kitano.

Et on croisera peut-être Bonnie Banane à la fête des Vendanges le week-end prochain. Se balader sur la butte pour cette fête qui célèbre cette année sa 93e édition. Rendez-vous compte, dans le 18e arrondissement de Paris, avec au menu une grande fanfare dans le quartier de la Chapelle, Marx-Dormois, le 9 octobre dès 16h30 et un parcours du goût qui va s'installer au pied du Sacré-Cœur. Alors vous le savez, c'est toujours très bon enfant, très sympathique cette fête des Vendanges de Montmartre. C'est à partir de demain jusqu'à dimanche. Oui, c'est bien plus qu'un week-end, oui. 1h moins 10, vous êtes sur FIB.

La reine de la musique country survit à l'instant Dolly Parton, qui nous a quittés cet été à l'âge de 80 ans à Nashville. Nous lui avons aussitôt rendu hommage avec une flip tape, c'est-à-dire un récit musical dans son univers, de ses inspirations à ses œuvres en passant par son héritage. Après plus de 60 ans de carrière, elle demeurait la personnalité publique préférée des Américains. Une femme libre et inspirée, elle a écrit près de 3000 chansons et vendu plus de 100 millions d'albums dans le monde. Excellente guitariste, la chanteuse à la tessiture de soprano fut aussi une femme d'affaires et aussi une actrice. Une femme accomplie, en somme. Alors si vous aimez Dolly Parton, vous pouvez retrouver notre FIP Tape pour adultes sur le site de FIP ou bien la version podcast pour enfants dans notre disco mobile dédié à Dolly Parton. Il est 1h.

Plus que 4 jours pour aller au TNB de Rennes et voir la mise en scène d'Arthur Nosiciel pour Scène de la vie conjugale de Bergman. Marianne et Johan, un couple modèle, 10 ans de mariage, 2 enfants, une belle maison. Mais cette façade idéale se fissure. Dans la Suède protestante des années 70, elle est avocate, spécialisée dans les divorces. Et lui est universitaire, alors normalement, il devrait savoir se parler, maîtriser les mots. Mais quand la rupture s'annonce, quelque chose se détraque. 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C'est à voir au TNB de Rennes jusqu'au 9 octobre. Un conseil FIP.

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Delicate, c'était Kwame Leave à l'instant sur FIP, qui publie Yesterday for Tomorrow, son deuxième album après 8 ans de silence. Entre piano, guitare, atmosphères éthérées, l'artiste danoise et zambienne y signe 10 chansons intimes où douceur et mélancolie avancent main dans la main. C'est une sélection FIP pour entamer ce mois d'octobre.

Si vous avez envie de mettre un peu de couleur dans vos yeux, sachez que l'exposition Harry Gruyaert fait son théâtre en couleur à la galerie Leica à Paris. Rue, vitrine, façade, plage, dans son œil, le photographe né en 1941, le quotidien prend des airs de théâtre. Il est belge, il appartient à l'agence Magnum, pionnier de la couleur en Europe. Il va se dévoiler ici à travers des images réalisées entre 1986 et les années 2000, juste avant son passage au numérique. Il compose des œuvres comme un peintre le ferait, l'œil rivé sur l'instant fugace où un passant entre dans le champ. Harry Gruyaert, c'est au théâtre, pas du tout. Ça s'appelle Théâtre de la couleur et c'est une exposition consacrée à ce grand pionnier européen de la photographie couleur. C'est en ce moment jusqu'au 9 janvier à la galerie Leica à Paris.

Raconte en octosyllabes comment, après des débuts décourageants dans la musique et la perte de son mi-temps de câbleur, le héros est expédié au Mexique par son père. Thomas Fersen va donc nous raconter ses souvenirs de jeunesse, ses souvenirs de voyage. Il va évoquer l'exotisme, la dévotion, la religiosité des contrées arpentées et nous offrir une vision allégorique de ses aventures. C'est un voyage initiatique, rocambolesque, piquant, tendre, drôle, comme on quitte un imperméable, va nous emporter par la puissance poétique de son écriture. Thomas Fersen se met en scène du 7 au 17 octobre à la Scala, à Paris.

voici une nouveauté. Medjapa, l'artiste originaire de Chicago et basé à Los Angeles, sort son tout premier album Intentions qui mêle neo-soul, R&B, jazz, soul, électro et funk. La beatmakeuse, compositrice, multi-instrumentiste sort donc cet album et c'est surtout une leçon magistrale de plus de 40 minutes de neo-soul. Elle est en sélection FIP ce mois-ci, Medjapa. L'album s'intitule Intentions et on écoute tout de suite My Baby sur FIP.

Et oui, les plus belles années d'une vie sont celles qu'on n'a pas encore vécues. C'est Philippe qui le dit. Il est 3h05. Faites vos vœux. 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

Au commencement, cela était non existant. Et puis cela devint existant et s'agrandit. Cela devint un œuf. Et l'œuf demeura ainsi le temps d'une année. Et puis l'œuf s'ouvrit. Des deux moitiés, l'une était d'argent et l'autre d'or. Celle en argent devint cette terre, celle en or devint le ciel. L'épaisse membrane du blanc, les montagnes. La fine membrane du jaune, la brume et les nuages. Les petites veines, les rivières. Et le liquide, la mer. Et c'est ainsi que le soleil naquit. Petit poème indien retrouvé dans les rues de Londres en 1926 pour vous rappeler que tout est cycle. Le monde est une ronde et le monde est musique. À l'écoute de FIP, 3h30.

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Quelques cordes, le frôlement des balais. Raphaël Méléatès va vous laisser en apesanteur avec Brushes, Strings, extrait de Someone Else, toujours sur FIP et en sélection.

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1: Et si vous continuez d'aimer la chanson à texte, je vous renvoie vers FIP Sacré Français pour rencontrer encore plus de Serge Gainsbourg qu'on écoute à l'instant avec Les Amours Perdus. Vous écoutez FIP en direct, il est 4h30.

Elle est FIP, part en soute dans les bagages du Quai de Seine à Strasbourg. Quai de Seine, c'est une salle de spectacle pluridisciplinaire, comme je vous le disais, à Strasbourg, qui mêle brassage culturel, métissage social et créativité, avec une progression audacieuse qu'on vous recommande, une programmation internationale qui met en avant des œuvres théâtrales, hybrides, engagées, tout en accueillant diverses formes d'art comme la musique, les arts visuels et la danse. Un véritable laboratoire culturel dont je vous parle un petit peu sur quelques soirées. Le 17 novembre, soirée philo, Pythagore et la métaphysique des nombres. Quand le cosmos devient harmonie, de la musique des sphères célestes au pouvoir sacré des nombres, cette conférence vous invitera à découvrir comment les maths sont devenues une clé pour déchiffrer l'âme, la nature et le monde. 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

Quelle merveille! Nusrat, portée par le souffle d'Émile Parisien et le piano de Yaron Herman. Cet extrait de Floating, et au passage Nusrat, est un prénom d'origine arabe et persane, également très présent en ourdou. Il signifie victoire, secours, mais aussi soutien ou aide selon le contexte. Et nous, on reste encore un instant là-haut avec cette sélection sur FIP.

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Et en parlant de soleil, le soleil s'est décidément installé à Paris à l'occasion de la double exposition Zurbaran et Sculpter la couleur à partir du 7 octobre, demain jusqu'au 25 janvier prochain, qui place le Louvre à Paris et son automne sous le signe de l'Espagne et convie des grands noms de la scène artistique et intellectuelle franco-espagnole sous la pyramide. Rossi de Palma, Jordi Savall, Angelica Lidl, Rodrigo Cuevas, Israel Calvan et Olivia Ruiz. Le temps de concerts, séances ciné, spectacles et rencontres. 4 mois, une trentaine d'événements venus de tous les horizons de la création et réunis sous le label L'Espagne au Louvre. Dialogueront avec les œuvres exposées ainsi qu'avec les collections des salles de peinture espagnoles. L'occasion de les redécouvrir. Elles sont récemment réouvertes au public. Alors, point d'orgue de cette saison culturelle inédite qui commence demain, une grande fête de Noël à l'espagnol pour tout apprendre de cette cérémonie qui dure plusieurs jours du 8 au 13 décembre. Prenez date. Et puis cinéma, qu'est-ce qu'on aime. Cette carte blanche annoncée, organisée, proposée par Rossi de Palma. Ces films coup de cœur, Louvre Mucho, du 9 au 18 octobre. C'est peut-être comme ça qu'on dit en Espagne. Au Louvre.

Alors cette très longue phrase de refrain est traduite en anglais par « You know who I am ?» C'est la question qui est posée par les sud-coréens de Yinalchi qui font télescoper le chant traditionnel Pansori et les pulsations contemporaines. C'est un extrait de Sugunga sur le label Luaka Bop. C'est une sélection à gagner, j'espère qu'elle vous plaît, qu'elle vous rend curieux. Et vous êtes bien sur FIP.

Et c'est le saxophoniste ténor Léo Houillon qui est l'invité du Club Jazz à FIP de ce soir. À 7h, au micro de Marjolaine Portet-Kaltenbach au Club Jazz à FIP. Très belle suite de soirée sur FIP. Forever.

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2: Un cri d'animal, ça c'est certain, oui, mais lequel? Pendant que vous réfléchissez, nos deux invités, eux, ont certainement déjà trouvé. Pourtant, ils ne sont ni chasseurs, ni zoologues, ni même vétérinaires. Non, Léo Houillon et Nicolas Mandon sont tous deux musiciens. Et s'ils ont tout de suite reconnu le brame du cerf, c'est parce que leur sextette porte tout simplement son nom, Buck. C'est ainsi que s'appelle leur groupe. Groupe qu'ils sont venus ce soir nous présenter. Messieurs, j'ai envie de vous accueillir avec la phrase avec laquelle vous accueillez vous-même votre public. Bonsoir les cervidés.
3: Bonsoir.
2: Est-ce que, allez, je vais tenter un peu le diable. On avait le choix ce soir entre un brame de cerf fâché, un brame langoureux et un brame neutre. Est-ce que vous avez reconnu, là, comme ça, instinctivement? Vous voulez qu'on le repasse, peut-être?
4: Je veux bien le réentendre.
2: Pour voir si vous êtes vraiment devenu spécialiste des cerfs, toute catégorie. Je vous redonne les choix. Nous avons donc le grand brame, option 1, le brame coléreux, option 2, ou le brame langoureux, à vous de me dire.
3: Allez, je me lance, je dirais le brame langoureux.
4: J'étais sur du grand brame, moi, mais...
2: Eh bien, victoire pour Nicolas, c'était effectivement un brame langoureux. Vous êtes décidément imbattable. Buck, on le disait, c'est un sextet, deux sax, un trombone, un tuba, une guitare, une batterie. Mais ce soir, le troupeau s'est légèrement clairsemé. Vous êtes venus à deux pour présenter votre nouvel album qui s'appelle Animal Boisé. On plonge tout de suite dans ce disque avec un premier extrait. Cerf volant, bienvenue au Club Jazz à Fipe.

0: C'est donc dans les airs qu'on vient de commencer ce Club Jazz à FIP avec Cerf-Volant, premier extrait du nouvel album de Buck. Léo Houillon, Nicolas Mondon, dans les airs, vous nous y emmeniez dans votre précédent disque qui était un hommage aux astres. Dans ce nouvel album, on va faire une promenade ensemble dans les bois. Est-ce que vous écrivez un genre de synopsis comme ça avant de composer? On a l'impression que vous racontez toujours des histoires dans vos disques. Léo Houillon.
1: Oui et non, en fait c'est des choses qui parfois nous viennent en amont. On a des thématiques de morceaux, ou en tout cas forcément le morceau qu'on vient d'écouter par exemple, il y a vraiment une démarche très contemplative et quelque chose de très organique autour aussi, donc on peut se connecter à plein d'histoires qu'on pourrait raconter, etc. Et après, c'est quand on est en train de créer ensemble, parce qu'en fait on crée collectivement avec... parfois des musiciens qui amènent des compositions, parfois des bouts de composition. Tout passe par la machine Buck, par l'animal Buck, qui va pouvoir le digérer, etc., etc., et arriver à en créer, à en rendre quelque chose et raconter une histoire. Et donc c'est toujours sur des périodes d'une semaine de création, on se retrouve tous les six et on explore tout ça. Et on crée ces thématiques petit à petit à force d'essayer telle histoire, se la raconter collectivement, et on va se dire sur cet album-là, qu'est-ce qu'on peut raconter, où est-ce qu'on va, qu'est-ce qu'on raconte. Et donc celui-ci, ça s'est fait, c'est une idée de Yann, l'autre saxophoniste du groupe, qui avait aussi une envie, je pense, d'une forme d'album éponyme au bout du troisième album, de dire peut-être qu'on peut poser aussi notre son et ne pas l'appeler Buck, mais l'appeler Animal Boisé, prendre le temps de raconter cette histoire, tout un parcours à travers la forêt, les éléments. Voilà pour celui-ci, pour moi, je dirais ça. Qu'est-ce que tu dirais, toi, Nicolas?
2: Alors, il n'y a rien à rajouter, là.
0: Non, bon, on n'est pas obligé de rajouter quelque chose, si vous êtes d'accord, c'est
2: très
0: merveilleux.
2: Très bien. Tu l'as très bien fait.
0: On comprend bien que ce groupe fonctionne à merveille, si vous pensez exactement les mêmes choses. Le fait d'avoir des histoires comme ça à raconter à travers la musique, c'est aussi l'opportunité, j'imagine, de stimuler malgré tout votre imagination. Et quelle imagination fertile, un album tous les deux ans, c'est un rythme assez soutenu. Est-ce que vous auriez un conseil, peut-être, pour de jeunes musiciens qui font face actuellement à l'angoisse de la page blanche? Est-ce qu'il faut discuter? Est-ce qu'il faut écouter des choses? C'est comme l'appétit, ça vient en mangeant, la musique en jouant.
2: Faire confiance au collectif aussi, là, le mode de composition qu'on a choisi d'adopter, c'est-à-dire de se voir sur 4 ou 5 résidences d'écriture sur un an, nous oblige à déjà vivre ensemble pendant 5 jours, et c'est là où il y a beaucoup de choses qui se passent. Ce modèle-là, il nous convient bien à nous. Je ne suis pas sûr qu'il soit forcément exportable pour tout le monde. En tout cas, ça a le mérite au moins de faire en sorte que les musiciens s'approprient vraiment la musique et de tisser des liens très forts. Nous, il se trouve que la plupart des musiciens, on se connaissait déjà d'avant et que bon, ça a approfondi des liens qui existaient déjà. Mais je suis pas sûr que ça soit vraiment le modèle. Ils font en travailler, hein. Ça marche pas forcément tout de suite. Nous, on a eu un peu de chance que ça fonctionne bien.
0: Vous lisiez, Nicolas Mondevaux, vous connaissiez déjà pour certains. Vous avez appartenu d'ailleurs pour quatre d'entre vous à une fanfare qui était une fanfare Afrobeat qu'on écoute tout de suite au Club Jazz à FIP, Sœur Jean et le NMB Afrobeat Experience. Le morceau s'appelle 24/7.

0: Sœur Jean et le NMB Afrobeat Experience à l'instant au Club Jazz Afip, Léo Houillon, Nicolas Mondon. Vous êtes plusieurs au sein du groupe Buck à avoir appartenu également à cette fanfare Afrobeat. Vous avez gravé plusieurs albums, vous êtes parti au Burkina Faso. Que reste-t-il de ces voyages, de cette expérience dans la musique de Buck?
1: C'est une très bonne question à laquelle je vais trouver une réponse tout de suite. Je pense qu'il y a le côté organique du groupe qui reste vraiment très clairement. Je le pense de mon point de vue en tant que saxophoniste. Dans la section cuivre qu'on avait au sein de NMB, de Sergent NMB Afrobeat Experience, il y avait vraiment ce côté

0: célébrez également beaucoup de l'afrobeat, c'est la scène anglaise, scène bouillonnante depuis quelques années. Déjà, je pense à Moses Boyd, je pense à Ezra Collective, Cocoroco. C'est une scène que vous considérez comme une scène cousine de la musique que vous faites avec Buck?
1: Complètement.
2: Ah, complètement, oui.
1: Ouais, on peut le sentir, c'est marrant, c'était pas volontaire du tout, il y a pas une forme de il y a une forme d'inspiration aussi, mais le fait que on ait un tuba, tu vois, qui fasse la basse. Ouais, exactement. Donc il y a ces connexions là avec avec Sons of Kemet. Moi je trouve que par exemple si on est sur la musique de Shabaka, je trouve que nous au niveau de la couleur, au niveau de l'univers, on serait plus cousins avec The Comet Is Coming. Au niveau des textures, au niveau de l'exploration du psychédélisme un petit peu, que Sons of Kemet, malgré le fait qu'il y ait le tuba. Mais c'est sûr qu'en fait, ce jazz à danser, ce jazz qui veut sortir des cadres qui sont mis pour une raison ou une autre, c'est sûr que c'est forcément inspirant.
0: Léo Young, vous venez de mentionner Shabaka Hutchings, qui maintenant fait de la flûte essentiellement. Ouais. Où est votre flûte? Elle a disparu?
1: Et ben ma flûte, elle est sur l'étagère au fond à gauche.
0: D'accord.
1: De mon salon.
0: En train de prendre la poussière.
1: Elle prend un peu la poussière, mais elle pourrait ressortir à tout moment, attention.
0: On espère, ça ajouterait encore une nouvelle couleur à ce groupe chatoyant. On parlait de la danse à l'instant, c'est vrai que Femi Coleoso, qui est le batteur et fondateur d'Ezra Collective, a dit « Moi, ce qui est important dans la musique que je fais, c'est de ramener la danse dans le jazz. » C'est ce que vous voulez faire aussi, j'imagine.
2: C'est alors pas que, pour être très franc, mais oui, si. C'est des discussions qu'on a en ce moment sur le parce qu'on va rentrer en écriture dans pas longtemps là du prochain et que on a déjà commencé à aborder ça donc oui on va creuser un peu hein, on va creuser un peu ce sillon là ouais.
0: On dansera donc de nouveau avec votre prochain album qui est déjà manifestement en préparation et on peut d'ores et déjà danser avec ce nouveau morceau extrait également d'Animal Oisé où on entend de loin en loin les cousinades avec la scène anglaise, il s'appelle Mingus Eros.

0: Lui aussi fait rayonner la scène britannique depuis quelques années. Il est originaire d'Écosse, il s'appelle Liam Shortall, d'où le nom de son groupe Corto Alto, qui signifie « petit et haut » comme son nom de famille. Quand on entend ce morceau « Slope » à la suite de votre morceau, messieurs, on entend là aussi des similarités, de nouveau des cousinades. On a le sentiment notamment que vous partagez cette façon d'installer un court motif que vous faites évoluer progressivement de manière extrêmement subtile. Qu'est-ce qui vous séduit dans cette architecture musicale, Léo Houillon?
1: Moi, ce que je trouve vraiment... Exactement.
0: Mais il faut prendre le micro,
1: il faut y aller,
0: Nicolas. Allez-y, imposez-vous, n'hésitez pas.
1: Mais vas-y, Nico, si tu veux.
2: Alors, qu'est-ce qui nous séduit? Qu'est-ce qui me séduit là-dedans? Alors moi je viens de la funk et de la soul à la base, je tiens à le dire, et que c'est quand même ce travail-là qui est fait. Et tu sais, quand on parlait de musique liée au voyage à l'Afrique justement tout à l'heure, c'est vraiment comme ça que ça fonctionne, quoi, des cellules rythmiques qu'on essaie de développer. Moi j'adore ce travail-là en tant qu'instrumentiste par exemple, de garder le même motif, de mettre des nuances dedans et de laisser mes copains jouer autour aussi, jusqu'à ce qu'à un moment ça soit aussi à moi que je puisse le faire, mais d'avoir ce truc de presque d'être une percussion, de devenir une percussion, quoi. Donc ça laisse beaucoup, beaucoup de place aussi au reste. C'est-à-dire que si tout le monde est très bavard tout le temps, c'est pas très écoutable ça généralement.
0: On le disait, ce morceau Mingus Eros évoque de loin en loin la musique de Corto Alto, mais il est dédié non pas à Corto Alto, mais à Charles Mingus, dont on entend présentement la musique. À qui avez-vous envie de rendre hommage à travers ce morceau? Au compositeur, au révolutionnaire, au contrebassiste, au chef d'orchestre?
1: Aux quatre.
0: Tout simplement.
1: Non, mais en fait, c'était vraiment... c'était... On voulait évoquer la puissance... l'intensité de sa musique et se connecter à ça aussi à travers notre musique à nous, arriver à l'évoquer humblement et puis ça évoquait aussi le gigantisme du Mégacéros qui voilà, donc ça raconte vraiment deux grands animaux, un du jazz et un de la préhistoire.
0: Ce chaos maîtrisé également, qui est caractéristique de la musique de Mingus et de la vôtre, de celle de Buck, de votre musique. J'ai lu quelque part qu'on l'avait qualifiée de jazz sauvage. Je crois qu'on peut en dire autant de celle de Mingus. Voici Monin.

0: On va maintenant parler d'un autre immense contrebassiste, compositeur et chef de bande en la personne d'Henri Texier. C'est un artiste, Léo Houillon, je crois, qui occupe une place de choix dans votre panthéon musical.
1: Absolument, dans le mien et dans celui de Simon Girard aussi, qui est le tromboniste de Bach et de Nautil, donc un quartet soufflant acoustique dans lequel on joue tous les deux avec Emmanuel Legros à la trompette bugle et Agnès Hino à la clarinette basse. Moi, je fais du sax basse dans ce groupe-là, dans ce quartet. Et donc c'est l'autre groupe de notre collectif de musiciens et de musiciennes qu'on a monté.
0: Groupe lyonnais également.
1: Groupe lyonnais également, tout à fait. Et donc on a sorti notre deuxième album en juin. Et c'est vrai que le premier album éponyme, donc Nautil, c'est le point de départ du groupe, de la musique du groupe. C'est vraiment la musique d'Henri Texier.
0: Qu'est-ce qui vous plaît dans sa musique ?
1: Comme on peut le voir dans cette musique, dans ce morceau-là, par exemple, c'est vraiment le voyage, c'est l'exploration, vraiment, ce côté de l'explorateur musical qui est fascinant. Les textures sonores sont trop belles. Ce côté de ce mélodiste incroyable. Donc, c'est vraiment un maître, quoi. Donc, en fait, on a voulu, avec Nautil, sur le premier EP, enfin, premier album, humblement. Lui faire un coucou. C'était un peu ça, un petit clin d'œil.
0: Savez-vous si le maître a reçu votre coucou, s'il a entendu votre musique ?
1: On m'a dit que la musique était arrivée peut-être jusqu'à lui.
0: Bah nous, on sait. Ah. Il l'a entendu et voici ce qu'il en a dit.
2: Bonjour Marjolaine et bonjour le Quatuor Nautil. Vous avez entendu les influences celtes et des musiques du Moyen-Âge qui sont des fils du tissage de musique et que peu de personnes soulignent comme faisant partie de mes inspirations. Je suis très touché que vous me rendiez ce bien sensible hommage. Quel beau son, quelle belle combinaison instrumentale. Merci tout plein à vous, un grand bravo et longue vie à Nautil.
0: Nautil, que voici tout de suite. Je vous laisse le temps de reprendre votre souffle et Houillon, je vous sens. C'est vrai, hein, on le voit, vous avez
1: c'est fou.
0: Les yeux qui brillent. Ouais. Allez, on écoute Nautil et ce morceau
1: Merci
0: qui s'appelle
1: beaucoup.
0: Texte.

0: Un extrait du Lac à l'instant, la nouvelle comédie musicale du Very Big Experimental To Be Free Orchestra. L'occasion de parler ensemble, messieurs Léo Houillon, Nicolas Mondon, un peu de la scène lyonnaise. Nicolas, vous faites partie des piliers, on peut dire ça, de la scène jazz lyonnaise.
1: Ou alors...
0: C'est flatteur, c'est, hein. Oui, je pense à une belle colonne antique.
1: Merci, oui. Ça, je ne sais pas comment je dois le prendre, ça.
0: Mais c'est un compliment chaleureux.
1: Ah ok, bah, je le prends alors. Oui, alors, ça fait longtemps que je suis là, moi. Et que je suis activiste, on va dire, sur la scène presque indé, on va dire, plus que purement jazz, quoi. Au travers de pas mal de choses, de la création d'un collectif, d'une salle de concert hein, qui s'appelle le Périscope, où nous allons nous produire après-demain, et puis de partage de mes expériences avec pas mal de jeunes musiciens qui arrivent, quoi.
0: Vous avez joué Nicolas notamment aux côtés de la formation Bigre. Oui. Il me semble qu'en région lyonnaise, il y a aussi l'offre Big Band. J'ai le sentiment qu'il y a une présence assez accrue des fanfares du jazz XXL. C'est un sentiment absurde ou fondé?
1: Alors, je saurais pas te répondre à ça parce que je me suis pas assez renseigné sur ce qui se passait ailleurs. Mais c'est vrai que je pense que c'est pas partout que ça se passe comme ça, quoi. Après, pas mal de collectifs hein, partout en France qui ont des ensembles plus ou moins grands, mais de taille avec 22 ou 24 musiciens, je pense pas qu'il y en ait tant. Et puis je sais pas, nous c'était enfin Bigre, le To Be Free, Love Big Band existe toujours. Le plus dur c'est de durer hein, sur ces grandes formations là, c'est de traverser les années.
0: Étant tous les deux originaires de région lyonnaise, j'imagine que vous avez éprouvé une sensation, une émotion même particulière en jouant cet été sur la scène de jazz à Vienne. C'était un peu particulier comme concert, Léo Houillon?
2: Ouais, c'était vraiment... c'était dingue en fait. C'était vraiment un petit peu intimidant au début, peut-être, parce que je pense que c'est des endroits où on est allé voir quand même pas mal de concerts. En même temps, on avait joué avec Sir Jean et NMB From Beat Experience sur la scène Cybelle il y a... 10 ans peut-être. Mais là, c'est autre chose. On présentait une musique qui était plus personnelle avec Buck quand on y a joué, quand on a joué à Vienne. On présentait vraiment notre spectacle et c'était quelque chose d'assez dingue parce que pour le coup, le club amène quelque chose de spécial. C'est vraiment une scène gratuite, donc qui fait que il y a du monde. Les gens vraiment viennent et puis viennent à la découverte. Et ça, c'est super. On était content de pouvoir surprendre, parce que c'est vraiment un des leitmotifs de notre musique. C'est de vraiment régulièrement, enfin, surprendre un peu dans tous les morceaux. C'était vraiment dingue. Enfin, c'était, ouais.
0: Autre chose surprenante, justement, le cerf est actuellement présent dans toute l'Europe, à l'exception des pays nordiques, ce qui ne vous a pas empêché d'aller farfouiller dans la mythologie nordique, notamment pour trouver le thème et le titre de ce morceau qui s'appelle Edrun, avec lequel on va clôturer ce club de Zafip. Un mot peut-être sur ce morceau?
1: C'est le morceau que je préfère jouer en live.
0: Ah oui, omniprésence de la guitare qui débute d'ailleurs.
1: Oui, si, parce que c'est un exercice de style, ce... de jouer une balade à l'intérieur d'un... On s'est posé beaucoup de questions justement quand on montait la setlist et moi j'étais convaincu que ça pouvait marcher et que ça allait avoir justement, que ça allait créer du relief et que ça allait avoir un bel écho. Et c'est le cas, enfin moi on est d'accord là-dessus.
2: D'accord, hein. Surtout qu'il est en plein cœur du set. Donc en fait il arrive vraiment après avoir démarré, après avoir vraiment pas mal envoyé. D'un coup, en fait, on se pose un peu, on écoute, et en fait, bon, ça va quand même repartir.
1: Et c'est
2: repartir.
1: Quelque chose qui finit quand même très...
2: Ah, très fort aussi.
1: Voilà, très fort, quoi.
0: En donc, plein cœur de votre set, et à la toute fin de notre club Jazz à Fib, merci infiniment, Léo Houillon, Nicolas Mondon.
1: Merci
2: à toi, beaucoup.
0: On peut vous retrouver tout bientôt en concert, le 8 octobre, c'est donc demain, au Périscope. Après-demain, on est le 6.
2: Donc demain, ce serait déjà
1: au Brin de Zinc.
0: Mais vous jouez partout, décidément. Le Brin de Zinc demain à Barbera. Le 8, donc, au Périscope à Lyon. Le 9 octobre au Château de Rosiers dans le cadre du Festival Rhino Jazz à Fleurs. Et le 29 octobre à Jamine-Juan à Antibes. Ça y est, cette fois-ci, c'est bon. Juste le temps d'adresser un chaleureux merci à Alexandre Girard qui a réalisé cette émission, à Sacha Krine qui l'a mixée. Voici donc Edrun, la musique de Buck, toujours au Club Jazz à Fip, un dernier extrait de cet album Animal Boisé, qui n'est pas sur les plateformes, je tiens à le préciser. Il boycotte
2: Spotify surtout. Vous boycottez Spotify.
0: C'est ce que j'entends par les plateformes. Vous savez,
2: d'accord.
0: C'est la plateforme dont on ne doit pas prononcer le nom. L'album n'y est pas. Écoutez-le ici sur Fip, en concert ou alors sur Bandcamp. Bref,
1: tout à fait.
0: Bonne soirée. À l'écoute de Fip.
1: Au revoir.

Vous ne la connaissiez pas, nous non plus, la version française d'Alors on danse, cette fois-ci reprise par Kelly Evans, française. Non, c'était en anglais, And So We Dance With Phip. Il est 8h15 encore une fois.

Et ça, Williams, sur nos ondes, c'est un grand producteur, un grand DJ, un grand même concepteur sonore. Il est sud-africain, mais surtout, il est basé à Londres. Donc, il vient surtout de Londres à la base, puisque ça s'entend évidemment dans ce qu'on écoute là, The Vanguard Drive. Et qu'est-ce qu'il fait dans sa musique? Il fait surtout le pont entre les innovations électroniques et les rythmes organiques. Et il va puiser toute cette inspiration dans ses racines du Cap, ainsi que dans des influences internationales. Et il va continuer d'enrichir ce paysage de la musique électronique moderne grâce à des productions audacieuses et des prestations captivantes. On l'écoute sur FIP.

Et si, finalement, la nature était le plus grand orchestre du monde? C'est l'idée derrière le grand orchestre des animaux imaginé par le bioacousticien américain Bernie Krause, qui a passé plus de 40 ans à imaginer, enregistrer les sons de la nature. Près de 5000 heures de chants d'oiseaux, de cris d'animaux, d'insectes, de vents, d'eau. Et le plus fascinant, c'est qu'il ne s'agit pas simplement d'enregistrer des animaux. Non, Krause observe chaque espèce, comment chaque espèce en tout cas occupe sa propre fréquence, comme si chacune avait sa place dans une immense partition. Une musique sans chef d'orchestre, sans compositeur et pourtant parfaitement organisée, vous me direz, c'est qu'on aura vraiment tout entendu sur cette radio.

C'était Tom Funk, juste avant, sur FIP, la voix et le groove de la scène soul jazz londonienne. Il est producteur, multi-instrumentiste et DJ. Et il est connu aussi sous son vrai nom, Aziz Mustapha. Il s'est imposé comme une figure incontournable de la scène underground de Londres. Et il est surtout à la tête de ce label indépendant Lazy Robot Records. Avec tout ça, il explore les genres en naviguant constamment entre ce P-Funk, le cosmic jazz, la neo-soul et le hip-hop, tout ça, il le fait en marchant dans les pas d'influences majeures comme Marvin Gaye ou Lonnie Liston Smith. Et je peux vous dire que ça s'entendait. Tom Funk, c'était un extrait de son dernier album What's It Gonna Be sur FIP.

Bon ben, on est encore à Londres, mais pas tout à fait. On est aussi avec le producteur japonais Takahiro Yamada, mais qui s'appelle, dans son nom d'artiste, encore Song. Et sa particularité, c'est vraiment de construire des morceaux un petit peu presque comme des performances live, en mélangeant du sampling, des synthés, des percussions et des influences qui viennent un petit peu de partout. Et avec Encore Song, on est dans une musique électronique très, très organique. Ça groove, ça respire et surtout, ça donne l'impression que chaque son est joué sur le moment. Je vous ai dit de la performance presque live sur FIP.

Bah, on n'a pas décidé de vous calmer sur Fib. Juste avant, c'était Tenkus qui buvait des cocktails en direct à l'antenne. Tout de suite, Fabrique, et on finit cette heure ensemble avec Winder K. Frog. Belle soirée, belle nuit avec Fib. La musique ne s'arrête jamais, vous le savez.

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L'ange se précipite vers la lumière, s'y brûle les ailes. Observons une minute de son pour tous les anges qui ont chu. 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